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bonjour à toutes, bonjour à tous, comment allez-vous? Bonjour Frédéric, bonjour Eric. Eric qui nous envoie chaque matin son petit message et Frédéric qui lui nous dit déjà, on est déjà levé. Bon, ça veut dire qu'il y a plusieurs personnes qui se sont levées chez lui. Ah, peut-être, ou une tout simplement, et qu'ils ne sont que deux. Ce sont les matins plaisirs que vous écoutez, très heureux de vous accompagner. Le sud à l'instant, c'était Nino Ferrer. Un jour, je vous passerai, tiens, une histoire, un tube sur Nino Ferrer. Aujourd'hui, une histoire, un tube est consacré à une chorale tout à fait spéciale. Je ne vous dis pas, je vais pas vous en dire davantage, mais une chorale tout à fait spéciale qui a repris Bohemian Rhapsody du groupe Queen. J'y arriverai, hein, vous inquiétez pas. C'est pourtant pas le réveil qui vient de m'arriver puisque moi je suis déjà levé depuis très très très tôt. Comment allez-vous ce mardi? J'espère que tout va bien. Notre petite rubrique météo sera des vôtres, ainsi que les éphémérides de l'horoscope, une histoire, un tube, comme je viens de vous l'annoncer. Mais également notre mardi littéraire, notre chronique littéraire. Ah bah elle est là, bien sûr, elle nous attend, elle vous attend. Donc soyez à l'écoute. Tout de suite, musique au rendez-vous.

Donna Summer avec Let's Dance. Nous nous sommes arrêtés dans les années 70, dans les années 70. Toutes les machines ont un cœur. C'est Maëlle qui vous interprète déjà ce souvenir. Bonjour à vous qui venez de vous réveiller. Bonjour à vous qui prenez déjà actuellement votre petit déjeuner en compagnie des matins plaisirs.

0: Toutes les machines ont un cœur à l'instant, c'était Maël. Vous allez bien ce matin, ce deuxième jour? Ah bah écoutez, la reprise du lundi s'est bien faite, s'est bien effectuée. Ce qui veut dire que on continue la semaine à aller travailler pour attendre très vite le week-end. Eh bah je peux vous comprendre aussi. C'est la météo dans quelques instants que nous allons retrouver, mais permettez-moi de vous rappeler qu'à votre disposition, il y a bien sûr la page Facebook des Matins Plaisirs auquel vous pouvez adhérer, auquel vous pouvez laisser un message comme l'a si bien fait Eric, et Frédéric également l'a fait au travers de WhatsApp, puisque vous pouvez, via la page Facebook des Matins Plaisirs, directement laisser votre message WhatsApp. La météo, elle est là, elle vous attend. Nous allons voir un petit peu ce qu'il va faire comme temps chez vous. Bah oui, écoutez, quand même important de savoir ce qu'il va faire comme temps chez vous. Allons-y tout de suite.
1: Voici votre météo dans les Matins Plaisirs. En France, le beau temps dominera sur la majeure partie du pays. Quelques nuages bas pourront se former localement au nord-ouest. Les températures iront de 8 à 18 degrés le matin et de 21 à 32 degrés l'après-midi, avec des pointes jusqu'à 35 degrés dans le sud. En Belgique, le soleil dominera largement avec des températures de 7 à 12 degrés le matin et de 20 à 24 degrés l'après-midi. Une journée ensoleillée et encore bien chaude pour accueillir l'automne. Bonne journée à l'écoute des Matins Plaisirs.

0: Et à l'instant, c'était Woman, Néné chérie. Bonjour à toi, Noël. Noël qui vient de m'annoncer qu'il s'est bien réveillé avec Donna Summer et ce fameux Led Zen. Je dis ce fameux, oui, parce que, c'est fameux de danser là-dessus quand même. Bon, on va retrouver les éphémérides dans quelques instants, mais permettez-moi de vous saluer, vous qui venez de vous réveiller à l'instant même, qui êtes peut-être encore sous la couette, en train de tout doucement ouvrir les yeux. Grâce à votre réveil matin, ce sont les matins plaisir qui résonnent déjà dans vos oreilles, ce qui fait d'ailleurs d'autant plus plaisir. Et puis n'hésitez surtout pas, au travers de la page Facebook des Matins Plaisir, vous pouvez envoyer votre petit message où que ce soit. Je dis où que ce soit, par exemple via WhatsApp aussi. Et puis, tiens, très important, je le rappelle, je me répète peut-être, mais c'est très important de vous le dire aussi, si vous êtes organisateur d'une manifestation quelconque, d'une petite, voire grande brocante, d'un marché artisanal, ou autre chose, même d'une balade, pourquoi pas, ça peut se faire aussi ça, on peut en parler bien entendu, vous m'appelez après 7h et on en discute, on en parle à l'antenne, tout simplement, c'est pas beau ça, je trouve aussi. Bon mardi, il est quelle heure? 6h22 minutes déjà, et bonjour chez vous.
1: Aujourd'hui, nous fêtons Saint-Maurice. Bonne fête à tous les Maurices. Le 22 septembre 1792, la Convention nationale décide de faire débuter une nouvelle ère pour la France. Le lendemain de la proclamation de l'abolition de la monarchie, la Première République est officiellement datée du 22 septembre. Cette date marque donc le début symbolique de la République française. Le 22 septembre 1830, la Révolution belge entre dans une phase décisive. Les combats se poursuivent à Bruxelles contre les troupes du Royaume des Pays-Bas. Ces événements s'inscrivent dans le processus qui conduira à l'indépendance de la Belgique. La Belgique proclamera son indépendance en octobre 1830. En ce mardi 22 septembre 2026, plusieurs personnalités célèbres célèbrent leur anniversaire. David Coverdale, le chanteur britannique du groupe Whitesnake, fête ses 75 ans. Andrea Bocelli, le célèbre ténor italien, fête ses 68 ans. Joan Jett, chanteuse et guitariste américaine, connue notamment pour le titre I Love Rock'n'Roll, fête ses 68 ans. Jean-Claude Servet, auteur belge de bande dessinée, célèbre ses 70 ans. Eddy Plancarte, ancien coureur cycliste belge, fête ses 68 ans. Ségolène Royal, femme politique française, fête ses 73 ans. La pensée du jour. Chaque jour est une nouvelle occasion de faire du bien, de sourire et de semer un peu de bonheur autour de soi. Le dicton du jour, semis de Saint-Maurice, récolte à ton caprice. Ce dicton rappelle que les travaux agricoles réalisés à cette période ne garantissent pas toujours une récolte prévisible, car la météo joue un rôle essentiel. Et voilà, c'est la fin de votre éphéméride. Que cette journée de mardi vous apporte de la joie, de belles rencontres et de petits bonheurs, même dans les choses les plus simples. Merci d'être avec nous dans les Matins Plaisir. Restez à notre écoute, la musique continue de vous accompagner. Très belle journée à toutes et à tous, et à demain.
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0: Et à l'instant, c'était Ambre avec Je me demande. C'est le moment de retrouver l'horoscope. Je vous souhaite un bon petit déjeuner, hein, si vous le prenez actuellement. Bon petit café, bon petit chocolat chaud, bon petit thé. Et on n'oublie pas le petit verre de lait aussi, parce qu'il y en a certains qui prennent un petit verre de lait le matin, au réveil, pour se mettre en forme pendant la journée. J'espère que tout va toujours bien pour vous ce mardi matin. Ce sont les matins plaisir si vous venez de nous rejoindre. Sachez qu'à votre disposition, il y a bien sûr la page Facebook des matins plaisir auquel vous pouvez vous abonner, mais également laissez votre petit message. C'est avec plaisir que je vous répondrai.
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2: Bélier, ouvrez l'œil, un coup de foudre se profile à l'horizon.
3: Taureau, mettez vos qualités diplomatiques en avant pour pacifier le débat dans votre couple.
4: Gémeaux, les célibataires surfent avec délice sur la vague du plaisir.
5: Cancer, c'est le moment de faire les premiers pas pour trouver un modus vivendi au sein de votre couple.
6: Lion, Mars vous met les nerfs en pelote.
7: Défoulez votre agressivité en pratiquant une activité sportive.
8: Vierge, vous ressentez le besoin de vous isoler avec votre partenaire pour vous retrouver dans l'intimité.
9: Balance, acceptez toutes les invitations de vos amis et ne ratez aucune occasion de rencontre.
10: Scorpion, c'est le moment d'harmoniser votre relation de couple et de prendre les mesures qui s'imposent.
11: Sagittaire, c'est décidé, dès la semaine prochaine, vous ferez tout pour obtenir une promotion.
12: Capricorne, sachez que vous traversez une période orageuse mais qui n'est que transitoire.
13: Verseau, Vénus vous invite à la bagatelle.
14: Les célibataires sont à l'honneur, qu'ils en profitent.
15: Poisson, écoutez les doléances de votre partenaire au lieu de faire l'autruche face à ses revendications.
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0: Another Brick in the Wall, dans l'instant, c'était Pink Floyd. Et juste auparavant, vous l'avez reconnu, hein, le blues du businessman Claude Dubois. Eh oui, déjà un souvenir, tout ça. Bah oui, que de souvenirs, hein, bien entendu, dans les matins plaisir. Il y a aussi des nouveautés qui, de temps en temps, viennent, faire leur petit parcours dans les matins plaisir. On en aura une, tiens, tout à l'heure, par exemple, sur AES qui viendra, sur AES qui viendra donc nous faire, nous chanter sa nouveauté. Bon, bien, c'est Frédéric qui nous dit, c'est Christine qui va être contente d'avoir écouté Pink Floyd. Christine qui s'occupe notamment de la fondation AZA. C'est le moment de retrouver, je vous l'avais dit tout à l'heure, je vous en avais parlé tout à l'heure, le Bohemian Rhapsody est bien chanté par une chorale sud-africaine. Mais pour que vous en sachiez davantage, je vous invite à rester à l'écoute de cette chronique, une histoire, un tube jusqu'au bout. Et pourquoi pas, hein, on peut en débattre, hein, bien entendu, vous envoyez votre petit message, soit via WhatsApp, mais également à travers de la page Facebook des Matins Plaisir. Vous me dites ce que vous en pensez, voilà, tout simplement. Si c'est aussi beau que le Bohemian Rhapsody du groupe Queen. En tout cas, le groupe Queen a donné son aval, enfin, ce qu'il en reste, hein. Et s'ils ont donné leur aval, c'est que, franchement, c'est super. En tout cas, moi, j'ai découvert, j'aime bien.
1: Imaginez l'un des plus grands chefs-d'œuvre de l'histoire du rock, Bohemian Rhapsody, interprété dans une langue africaine par un chœur de jeunes chanteurs sud-africains. C'est le pari audacieux du Nlovu Youth Choir, fondé en 2009 dans la province du Limpopo en Afrique du Sud. Ce chœur s'est fait connaître dans le monde entier en 2019 grâce à son passage dans l'émission America's Got Talent où il a atteint la finale. Mais l'histoire que nous allons vous raconter aujourd'hui est celle d'une rencontre entre le rock britannique et les traditions musicales africaines. Tout commence lorsque le directeur artistique du chœur, Ralph Schmitt, imagine une version africaine de Bohemian Rhapsody, le célèbre titre de Queen sorti en 1975. Un projet particulièrement ambitieux car cette chanson est connue pour sa richesse musicale, ses changements de rythme et ses passages vocaux impressionnants. Mais le défi ne s'arrête pas là. Le chœur décide de traduire les paroles en isiZulu, une langue parlée notamment en Afrique du Sud. Adapter une chanson aussi complexe demande énormément de travail. Pendant près de 2 ans, les chanteurs et leurs collaborateurs cherchent les mots juste pour préserver le sens, l'émotion et le rythme de l'œuvre originale. Certaines expressions, comme Galiléo et Figaro, restent en anglais car elles font partie de l'identité si particulière de la chanson. Mais pour pouvoir enregistrer et commercialiser cette nouvelle version, il fallait obtenir l'autorisation des personnes qui détiennent les droits de cette œuvre. Le chœur a donc présenté son projet aux représentants de Queen ainsi qu'aux personnes chargées de défendre l'héritage de Freddie Mercury. Et le rêve est devenu réalité. Brian May et Roger Taylor, les deux membres de Queen toujours en activité, ainsi que le Mercury Phoenix Trust, ont donné leur accord à cette adaptation. Le 29 août 2025, le Nlovu Youth Choir dévoile officiellement sa version de Bohemian Rhapsody en isiZulu. Une sortie historique puisqu'il s'agit de la première traduction de cette chanson à être officiellement autorisée par Queen et commercialisée. Mais cette reprise ne se contente pas de changer la langue. Le chœur y ajoute des sonorités africaines, avec des harmonies inspirées de Lizzy Katamiya, un style vocal sud-africain, ainsi que des rythmes de Kwasa Kwasa, originaire d'Afrique centrale. Les fameux échanges entre les voix, si présents dans la chanson originale, prennent également une nouvelle dimension, avec des influences venues des traditions musicales africaines. Et cette version possède une résonance toute particulière lorsqu'on se souvient des origines de Freddie Mercury. Le chanteur de Queen est né à Zanzibar, en Afrique, en 1946, sous le nom de Farrokh Boulsara, avant de devenir l'une des plus grandes icônes de la musique britannique. 50 ans après la sortie de Bohemian Rhapsody, cette chanson mythique retrouve donc une nouvelle voix sur le continent africain. Une nouvelle langue, de nouvelles sonorités, mais toujours la même émotion. La musique de Queen continue ainsi de franchir les frontières, de rapprocher les cultures et de toucher de nouvelles générations. Et maintenant, place à cette version étonnante et pleine d'émotions de Bohemian Rhapsody, interprétée en isiZulu par le Nlovu Youth Choir.

0: Et voilà. Mais qu'est-ce que c'est beau, vous ne trouvez pas? Frédéric nous disait qu'il adorait les voix. Il adorait les voix tout simplement qui chantent cette chorale, donc qui chantent Bohemian Rhapsody. Franchement, c'est super. Hein. On la retrouvera tout à l'heure, bien entendu, dans la deuxième heure de cette émission pour une histoire, un tube. En attendant, c'est mardi aujourd'hui, toute la journée, ce qui veut dire que nous allons retrouver notre chronique littéraire de ce mardi. Je vous reviendrai, moi, pour ma part, juste après les tops de 7h, avec toujours autant de plaisir, la musique au rendez-vous. Et je vous rappelle bien entendu que la page Facebook est toujours à votre disposition, la page Facebook des Matins Plaisir. N'hésitez surtout pas à m'envoyer un message concernant le titre de Bohemian Rhapsody, reprise par cette chorale africaine, me dire ce que vous en pensez, donner votre avis également, comme l'a si bien fait Frédéric.
1: Cette semaine, les amateurs de romans vont pouvoir découvrir une nouveauté très attendue, Les Évadés de Marc Lévy, dont la première partie paraît ce mardi 22 septembre aux éditions Robert Laffont. Dans ce nouveau roman, l'auteur nous entraîne sur les traces de deux sœurs jumelles, Cécile et Olivia, que la vie a séparées durant leur enfance. Cécile est enquêtrice au sein d'Interpol. À la suite d'un appel au secours venu d'un village isolé d'Asie du Sud-Est, elle se retrouve sur la piste d'une organisation criminelle. De son côté, Olivia, scientifique rattachée à l'Institut Pasteur, travaille aux États-Unis. Lorsque le pouvoir politique cherche à museler la science, elle est invitée à rejoindre un réseau de résistance. Deux destins, deux continents, mais une même quête de vérité et de liberté. Avec Les Évadés, Marc Lévy propose une aventure internationale entre suspense, liens familiaux et enjeux de société. La deuxième partie est annoncée pour le 15 octobre. Les Évadés de Marc Lévy, une histoire à découvrir dès cette semaine en librairie. Les

Mélanie Cole, et oui, avec ce titre, dis oui. Bonjour les amis, comment allez-vous en ce mardi matin? Ce sont les matins plaisirs que vous écoutez, Philippe Dautre avec vous, très heureux de vous accompagner, hein, comme tous les jours de la semaine. Je ne le répéterai jamais assez, mais je suis très heureux d'être là, avec le sourire en prime, les tartines qui accompagnent votre café, votre chocolat chaud avec un petit croissant, ou un petit pain au chocolat chaud, ou un petit pain, pourquoi je dis petit pain au chocolat chaud? Non, un petit pain au chocolat. C'est mieux. Bon, il peut être chaud aussi, le petit pain au chocolat, hein. Bah oui, quand même, hein, si vous avez été à la boulangerie le chercher et qu'il est bien frais, et qu'il est encore un peu chaud comme ça, c'est vrai que ça fait plaisir. Bonjour, tiens, à nos amis des boulangers qui nous écoutent, qui écoutent les matins plaisir. Allez, tout de suite, la musique au rendez-vous avec Suarez. Je dis bien, hein, tout à l'heure, je vous l'avais annoncé, Suarez qui arrive. Et puis, bah, la musique, elle continue. Il y aura aussi du Mike Oldfield. Voilà, c'est parti tout de suite.

0: Et à l'instant, c'était Mike Oldfield avec, bah oui, à la voix chance, c'était bien sûr Maggie Reilly. T'avais reconnu, hein? Ah ben, c'est pas toujours facile. On se demande parfois qui chante, hein. On se dit, tiens, mais c'est qui cette chanteuse? Et bah oui, c'est bien elle. Maggie Reilly. Bon. La météo, elle est là, elle arrive, et c'est tout de suite dans vos oreilles. Vous, derrière la radio qui nous écoutez, eh ben, écoutez, je vous salue. Vous êtes peut-être déjà en partance vers votre travail respectif, hein, au bureau, peut-être, ou alors, tout simplement vendeuse, quoique, hein, les vendeuses, elles sont déjà là très tôt dans les grandes surfaces, hein, que nous saluons au passage. Les hôtesses de caisse aussi, parce que c'est pas toujours un métier facile. Eh non, c'est pas toujours facile tout ça, mais que voulez-vous? Heureusement qu'il y a les Matins Plaisir.
1: Voici votre météo dans les Matins Plaisir. En France, le beau temps dominera sur la majeure partie du pays. Quelques nuages bas pourront se former localement au nord-ouest. Les températures iront de 8 à 18 degrés le matin et de 21 à 32 degrés l'après-midi, avec des pointes jusqu'à 35 degrés dans le sud. En Belgique, le soleil dominera largement avec des températures de 7 à 12 degrés de matin et de 20 à 24 degrés l'après-midi. Une journée ensoleillée et encore bien chaude pour accueillir l'automne. Bonne journée à l'écoute des Matins Plaisir.

Aqua Holiday. À l'instant, c'était Pino Danjo. Fais gaffe à toi, c'est ce qu'elle va vous chanter dans quelques instants. Mantissa. Eh oui, Aqua Holiday, tout un programme. Les années 80. Les années 80 que vous retrouvez également dans MaxiTube. Hein, vous qui écoutez MaxiTube sur votre radio, chaque semaine, vous pouvez retrouver ce genre de musique, ce genre de titre. Entre autres avec Aqua Holiday quand ça passe, bien entendu. Hein. Allez, tout de suite, c'est parti avec Mantissa qui nous dit fais gaffe à toi.

0: Fais gaffe à toi. À l'instant, c'était Mantissa. Bonne fête à vous, Maurice. Morissette aussi, c'est votre fête. Et puis, souhaitons également un très joyeux anniversaire à Benoît Poulvord et Martin Solveig, en plus des anniversaires qui vont vous être cités dans les éphémérides dans quelques instants. Mais permettez-moi encore de vous saluer et puis de vous souhaiter courage à vous qui prenez la direction du bureau, de votre moyenne, petite, grande surface pour y aller travailler, hein, un peu comme nous. Et puis, oui, nous aussi, on travaille finalement. On vous anime les matins plaisir. Je dis nous parce qu'il y a toute une équipe derrière, hein, une petite équipe de programmation, une équipe qui recense un peu tous les titres pour la semaine, etc., etc. Voilà, il y a pas mal de personnes qui travaillent en coulisses comme ça. Les éphémérides, c'est tout de suite. Et puis moi, je vous reviens juste après avec, un petit souvenir. Qu'est-ce qu'il y aura comme souvenir? On regarde ensemble. Alors, qu'est-ce qu'il y aura? Oui, Clouds. Attention, ça va déménager. Bon, en attendant, on reste un peu calme. On écoute les éphémérides. Et puis on déménagera ensemble avec le Clouds.
1: Aujourd'hui, nous fêtons Saint-Maurice. Bonne fête à tous les Maurices. Le 22 septembre 1792, la Convention nationale décide de faire débuter une nouvelle ère pour la France. Le lendemain de la proclamation de l'abolition de la monarchie, la Première République est officiellement datée du 22 septembre. Cette date marque donc le début symbolique de la République française. Le 22 septembre 1830, la Révolution belge entre dans une phase décisive. Les combats se poursuivent à Bruxelles contre les troupes du Royaume des Pays-Bas. Ces événements s'inscrivent dans le processus qui conduira à l'indépendance de la Belgique. La Belgique proclamera son indépendance en octobre 1830. En ce mardi 22 septembre 2026, plusieurs personnalités célèbres célèbrent leur anniversaire. David Coverdale, le chanteur britannique du groupe Whitesnake, fête ses 75 ans. Andrea Bocelli, le célèbre ténor italien, fête ses 68 ans. Joan Jett, chanteuse et guitariste américaine, connue notamment pour le titre I Love Rock'n'Roll, fête ses 68 ans. Jean-Claude Servet, auteur belge de bande dessinée, célèbre ses 70 ans. Eddy Plancarte, ancien coureur cycliste belge, fête ses 68 ans. Ségolène Royal, femme politique française, fête ses 73 ans. La pensée du jour. Chaque jour est une nouvelle occasion de faire du bien, de sourire et de semer un peu de bonheur autour de soi. Le dicton du jour, semis de Saint-Maurice, récolte à ton caprice. Ce dicton rappelle que les travaux agricoles réalisés à cette période ne garantissent pas toujours une récolte prévisible, car la météo joue un rôle essentiel. Et voilà, c'est la fin de votre éphéméride. Que cette journée de mardi vous apporte de la joie, de belles rencontres et de petits bonheurs, même dans les choses les plus simples. Merci d'être avec nous dans les matins plaisir. Restez à notre écoute, la musique continue de vous accompagner. Très belle journée à toutes et à tous, et à demain.

0: Give Me Up, Joanna. À l'instant, c'était Eddie Grant. Quelle heure est-il, dites? 7h31 minutes déjà. Oh, dites, ça va vite, hein. On retrouvera, bien entendu, notre histoire. Une histoire, un tube, est consacrée à cette fameuse chorale africaine que je ne vais pas vous nommer parce que c'est difficile pour moi, mais vous l'entendrez, hein. De toute façon, vous entendrez cela. Il y aura aussi notre chronique littéraire puisque nous sommes mardi aujourd'hui. Vous l'avez déjà entendu ce matin, vous qui êtes déjà là depuis le début de l'émission, mais qui vous nous rejoignez à cet instant même. Bah écoutez, moi je vous souhaite le bonjour et bonne écoute à l'écoute des Matins Plaisir et surtout à l'écoute de votre radio. Voici tout de suite l'horoscope du jour. Voyons voir si vous allez passer une excellente journée.
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2: Bélier, ouvrez l'œil, un coup de foudre se profile à l'horizon.
3: Taureau, mettez vos qualités diplomatiques en avant pour pacifier le débat dans votre couple.
4: Gémeaux, les célibataires surfent avec délice sur la vague du plaisir.
5: Cancer, c'est le moment de faire les premiers pas pour trouver un modus vivendi au sein de votre couple.
6: Lion, Mars vous met les nerfs en pelote.
7: Défoulez votre agressivité en pratiquant une activité sportive.
8: Vierge, vous ressentez le besoin de vous isoler avec votre partenaire pour vous retrouver dans l'intimité.
9: Balance, acceptez toutes les invitations de vos amis et ne ratez aucune occasion de rencontre.
10: Scorpion, c'est le moment d'harmoniser votre relation de couple et de prendre les mesures qui s'imposent.
11: Sagittaire, c'est décidé, dès la semaine prochaine, vous ferez tout pour obtenir une promotion.
12: Capricorne, sachez que vous traversez une période orageuse mais qui n'est que transitoire.
13: Verseau, Vénus vous invite à la bagatelle.
14: Les célibataires sont à l'honneur, qu'ils en profitent.
15: Poisson, écoutez les doléances de votre partenaire au lieu de faire l'autruche face à ses revendications.

0: George Michael avec Careless Whispers. Nous allons retrouver une histoire, un tube consacré à ce fameux titre du groupe Queen, Bohemian Rhapsody. J'y arriverai, hein. Bah oui. Mais ce ne sera pas chanté par le groupe Queen. Vous allez voir. Franchement, c'est bien fait, c'est bien chanté. C'est ces voix africaines, franchement, qui ont repris ce titre du groupe Queen. Ah ben, ça mérite d'être écouté jusqu'au bout. Mais avant d'écouter cette chanson, ce titre de ce groupe africain, écoutons d'abord une histoire, un tube, voir comment cela a commencé, qui a donné les autorisations, etc., etc.
1: Imaginez l'un des plus grands chefs-d'œuvre de l'histoire du rock, Bohemian Rhapsody, interprété dans une langue africaine par un chœur de jeunes chanteurs sud-africains. C'est le pari audacieux du Ndlovu Youth Choir. Fondé en 2009 dans la province du Limpopo, en Afrique du Sud, ce chœur s'est fait connaître dans le monde entier en 2019 grâce à son passage dans l'émission America's Got Talent où il a atteint la finale. Mais l'histoire que nous allons vous raconter aujourd'hui est celle d'une rencontre entre le rock britannique et les traditions musicales africaines. Tout commence lorsque le directeur artistique du chœur, Ralph Schmitt, imagine une version africaine de Bohemian Rhapsody, le célèbre titre de Queen sorti en 1975. Un projet particulièrement ambitieux car cette chanson est connue pour sa richesse musicale, ses changements de rythme et ses passages vocaux impressionnants. Mais le défi ne s'arrête pas là. Le chœur décide de traduire les paroles en isiZulu, une langue parlée notamment en Afrique du Sud. Adapter une chanson aussi complexe demande énormément de travail. Pendant près de 2 ans, les chanteurs et leurs collaborateurs cherchent les mots juste pour préserver le sens, l'émotion et le rythme de l'œuvre originale. Certaines expressions, comme Galiléo et Figaro, restent en anglais car elles font partie de l'identité si particulière de la chanson. Mais pour pouvoir enregistrer et commercialiser cette nouvelle version, il fallait obtenir l'autorisation des personnes qui détiennent les droits de cette œuvre. Le chœur a donc présenté son projet aux représentants de Queen, ainsi qu'aux personnes chargées de défendre l'héritage de Freddie Mercury. Et le rêve est devenu réalité. Brian May et Roger Taylor, les deux membres de Queen toujours en activité, ainsi que le Mercury Phoenix Trust, ont donné leur accord à cette adaptation. Le 29 août 2025, le Ndlovu Youth Choir dévoile officiellement sa version de Bohemian Rhapsody en isiZulu. Une sortie historique, puisqu'il s'agit de la première traduction de cette chanson à être officiellement autorisée par Queen et commercialisée. Mais cette reprise ne se contente pas de changer la langue. Le chœur y ajoute des sonorités africaines, avec des harmonies inspirées de l'Isi Katamiya, un style vocal sud-africain, ainsi que des rythme de Kwasa Kwasa, originaire d'Afrique centrale. Les fameux échanges entre les voix, si présents dans la chanson originale, prennent également une nouvelle dimension avec des influences venues des traditions musicales africaines. Et cette version possède une résonance toute particulière lorsqu'on se souvient des origines de Freddie Mercury. Le chanteur de Queen est né à Zanzibar, en Afrique, en 1946, sous le nom de Farrokh Boulsara, avant de devenir l'une des plus grandes icônes de la musique britannique. 50 ans après la sortie de Bohemian Rhapsody, cette chanson mythique retrouve donc une nouvelle voix sur le continent africain. Une nouvelle langue, de nouvelles sonorités, mais toujours la même émotion. La musique de Queen continue ainsi de franchir les frontières, de rapprocher les cultures et de toucher de nouvelles générations. Et maintenant, place à cette version étonnante et pleine d'émotion de Bohemian Rhapsody, interprétée en isiZulu par le Ndlovu Youth Choir.

0: Des LOL et des quoi à l'instant, c'était Mylène Farmer. Dites, il est déjà l'heure pour nous deux de se séparer. Mais vous inquiétez pas, hein, on se retrouve demain à partir de 6h jusqu'à 8h. Et vous le savez, comme chaque mercredi, on retrouve également notre séquence cinéma. Voir un petit peu ce qui sort en salle, hein, tout ça. Ah bah oui, c'est bien ça, non? Bon, allez, je vous laisse en bonne main. La musique, elle va venir continuer à caresser votre tympan, la musique de votre radio. Moi, je vous retrouve demain dès 6h jusqu'à 8h. Je vous souhaite un bon mardi, une bonne journée. On va se quitter avec notre chronique littéraire de ce jour. Et puis voilà, on va un petit peu voir ce qui est en sortie au niveau de la librairie. Pas grand-chose, hein, mais ce qu'il y a, c'est déjà pas mal. Allez, je vous laisse en bonne main, je vous l'ai dit. On se retrouve demain, dès 6h. Bonne journée, à demain.
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Le chanteur et compositeur américain Sidney Ford, plus connu sous le nom de Sidney Youngblood, sortira deux tubes à succès, If Only I Could et Sit and Wait, la même année en 1989. C'est la version Stationary to Stationary Mix du titre Sit and Wait que l'on retrouve tout de suite.

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1: Focus sur Peter Gabriel. Peter Gabriel est un auteur, compositeur, interprète et producteur de disques britanniques. Il est né en février 1950 à Chobham dans le Surrey en Angleterre et est passionné de batterie. Il a commencé sa carrière comme chanteur du groupe Genesis, groupe qu'il quitte en 1975, remplacé par Phil Collins. C'est alors qu'il entame une carrière solo, il est impliqué dans de nombreuses associations humanitaires. En 1977, le titre Salisbury Hill atteint la 13e place du top 40 anglais et raconte une expérience solitaire au sommet de la colline de Salisbury Hill dans le Somerset en Angleterre. Ce titre sera notamment repris par la suite par les groupes Saga en 1991 et Erasure en 2003.

En avril 1986 sort le titre Sledgehammer, qui sera de suite numéro 1 au Canada. Il fera partie de l'album nommé So. Le clip marquera avec un tournage en stop motion, image par image. Il fourmille d'idées visuelles et de sens cachés.

En septembre de la même année 1986, sort le titre In Your Eyes, toujours extrait de l'album So. Il sortira pour la bande originale du film Un monde pour nous en 1989. In Your Eyes sera certifié disque d'or en 2005 par la RIAA, Record Industry Association of America.

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Le chanteur et compositeur américain Sidney Ford, plus connu sous le nom de Sidney Youngblood, sortira deux tubes à succès, If Only I Could et Sit and Wait, la même année en 1989. C'est la version Stationary to Stationary Mix du titre Sit and Wait que l'on retrouve tout de suite.

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1: Focus sur le groupe Ivanov. Le groupe Ivanov est fondé en 1989 par les membres de l'orchestre Les Speeders dans le Jura. Ce groupe était composé de Gilles Petitjean à la guitare et au chant, Alyosha Berman à la guitare et au violon, Patrick Letty à la batterie et Yves Renaud à la basse. C'est la venue du guitariste et violoniste de renom russe, Alyosha Berman, qui sera l'élément déclencheur. En 1988, Alyosha Berman et Gilles Petitjean écrivent la chanson Les Nuits sans soleil. Ce titre se vendra à 800 000 exemplaires et restera classé 16 semaines au top 50. Ce sera l'unique succès de la formation.

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1: C'est en 1981 que la Grèce devient le 10e État membre de la CE, future Union européenne. Les négociations d'adhésion commenceront officiellement le 27 juillet 1976. Le pays aura 5 ans pour adapter son économie. Le traité d'adhésion sera signé le 28 mai 1979 à Athènes. La même année, en 1981, le compositeur grec Vangelis recevra l'Oscar de la meilleure bande originale pour le film Les Chariots de Feu.

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3: Il est 10h à Paris, 8h en temps universel. Merci d'avoir choisi RFI. Bonjour, bienvenue. À suivre dans 10 minutes vos questions sur l'actualité et dans 40 minutes vos réactions sur les expulsions massives menées par Donald Trump. Plus de 25 000 personnes renvoyées vers des pays tiers, dont plusieurs centaines sur le continent africain. Mais d'abord, le journal international. Bonjour Julien Coquelroem.
4: Bonjour Juan. Le début de la semaine de haut niveau à l'Assemblée Générale des Nations Unies. À la une, les premiers discours à la tribune de l'ONU aujourd'hui, notamment celui de Donald Trump et de nombreux dossiers sur la table. Celui du Moyen-Orient reste le plus épais. Donald Trump encore lui sans son et sans image. La riposte des médias américains après l'interview de l'ONU aujourd'hui, notamment celui de Donald Trump et de nombreux dossiers sur la table, celui du Moyen-Orient reste le plus épais. Donald Trump encore lui sans son et sans image. La riposte des médias américains après l'interdiction de CNN, MS Now et Politico

0: s'exprimer à la tribune de l'ONU dans un contexte géopolitique on ne peut plus tendu. Et avec un programme chargé, le Soudan et l'Ukraine feront partie des dossiers forts. L'accord sur le Groenland doit être signé aujourd'hui entre les États-Unis, le Groenland et le Danemark. Le sujet de l'intelligence artificielle s'invite aussi dans les débats. Mais le dossier qui pèse de tout son poids sur cette Assemblée générale, c'est bien sûr, encore une fois, le Moyen-Orient, Karine Auten.
1: En vue de l'Assemblée générale de l'ONU, le prix du baril de pétrole est repassé sous les 100 dollars en espérant des améliorations diplomatiques cette semaine. Pour l'instant, pourtant, aucune rencontre entre Donald Trump et son homologue iranien n'est confirmée, même si le président américain se dit disposé à le voir. Massoud Pezeshkian a bien reçu son visa pour se rendre à New York. En revanche, impossible pour une partie de son équipe de l'accompagner, comme l'a confirmé Washington hier, et cela pourrait faire partir d'éventuelles nouvelles négociations avec Téhéran sur de mauvaises bases. Les pays du Golfe, qui l'an dernier s'étaient penchés sur le dossier Gaza en toute discrétion à New York, ont indiqué qu'ils ne se réuniraient probablement pas cette semaine, mais les attaques houthies contre le Yémen et l'Arabie Saoudite occuperont forcément leur bilatéral. Il faudra aussi surveiller les positions des médiateurs turcs, qatariens, omanais et pakistanais. Un an après la déclaration de New York approuvée par 142 pays, une réunion sur la mise en œuvre de la solution à deux États se déroulera ce mardi. Enfin, Benjamin Netanyahou est attendu jeudi à New York. Israël compte sur cet AG pour raviver les accords d'Abraham, malgré une dynamique régionale extrêmement tendue. Karine Auten, New York, RFI.
0: Et le Moyen-Orient déjà évoqué lors d'une entrevue hier entre Donald Trump et Emmanuel Macron, le président français dit avoir fait plusieurs propositions, notamment celle d'une résolution du Conseil de sécurité pour garantir la liberté de navigation dans le détroit d'Ormuz. La France se dit aussi prête à œuvrer à la sécurisation des infrastructures énergétiques saoudiennes prises pour cible par les Houthis. Alors qu'au Yémen, les combats entre les rebelles et les forces gouvernementales soutenues par l'Arabie Saoudite ont encore fait 154 morts ces deux derniers jours. Une brève alerte aérienne a retenti ce matin dans le sud de l'Arabie Saoudite. Le G7 appelle les Houthis à cesser immédiatement leurs menaces et leurs attaques contre le transport maritime. Et puis l'actualité au Moyen-Orient marquée aussi par les propos du ministre américain des Finances, Scott Bessent, qui menace de sanctions tout pays qui contribuerait aux opérations des compagnies aériennes iraniennes à partir de demain. La Chine lui répond ce matin, Pékin dit s'opposer aux sanctions illégales contre Téhéran. Donald Trump à New York, on le disait, privé de caméra après la décision du président d'interdire l'accès à la Maison-Blanche à trois médias qu'il accuse de mensonges et même de menacer la sécurité des États-Unis, CNN, MS Now et Politico ont annoncé avoir saisi la justice pour contester cette décision qui les concerne. Et dans un geste inédit, les quatre autres grandes chaînes du pays, CBS, ABC, NBC et Fox, ont décidé lundi de ne plus assurer le pool présidentiel, ce dispositif qui organise la couverture de chaque déplacement du président par des caméras de télé. L'inauguration d'un grand chantier voulu par Donald Trump n'a ainsi pas été retransmise hier. La riposte des médias américains qui s'organisent face à un président qui leur fait la guerre. Olivier Knox est journaliste pour US News et ancien président de l'Association des correspondants de la Maison Blanche. Pour lui, cette nouvelle bataille de Donald Trump contre la presse n'est rien d'autre qu'une réaction à sa situation difficile à l'approche des élections.
2: Je crois qu'il faut comprendre que le contexte est un contexte de frustration pour Donald Trump. Regardez un peu les sondages, pas un sondage, hein, les sondages, tous les sondages montrent qu'il est en chute libre, que les Américains n'apprécient pas sa gestion de l'économie américaine, que les Américains n'apprécient pas sa gestion de la guerre en Iran, que sa proposition de donner 5 000 $ à tous les Américains si les Républicains gagnent en novembre, ça aussi, c'est principalement négatif, la réaction du public. Il n'arrive pas à convaincre les Républicains de faire campagne sur lui, donc avant le mois de novembre. Donc beaucoup de frustration pour Donald Trump. Et comme il cherche un peu à animer sa base d'électeurs, il s'est battu en retraite sur un truc qui marche presque à tous les coups, une attaque contre la presse.
0: Le journaliste et ancien président de l'Association des correspondants de la Maison-Blanche, Olivier Knox, joint par Guilhem Deltaï, la popularité de Donald Trump au plus bas en effet depuis le début de sa carrière politique. Une enquête Reuters-Ipsos le place à 32% d'avis favorables. Il perd même 9 points en seulement une semaine chez les électeurs républicains. 8h06 en temps universel. À la une également ce matin, le deuxième volet de notre enquête sur la politique migratoire de Donald Trump, encore lui. Enquête menée par RFI et un collectif de médias internationaux coordonné par Forbidden Stories. Vous entendiez hier les témoignages.

0: témoignages de migrants expulsés des États-Unis vers des pays tiers avec lesquels ils n'avaient souvent aucun lien. 13 pays africains ont accepté d'accueillir des personnes expulsées. Et on s'intéresse ce matin aux contreparties promises par Washington pour les convaincre. Des documents internes au département d'État américain révèlent que les États-Unis ont mobilisé au moins 410 millions de dollars destinés aux pays tiers, mais aussi à deux agences de l'ONU, l'Organisation internationale pour l'immigration et le Haut Commissariat pour les réfugiés. Réaction de Human Rights Watch ce matin sur RFI. Mike Bokenek est le conseiller juridique de l'ONG.
1: Je crois que l'on peut dire que tout le monde est sur ses gardes vis-à-vis des États-Unis. Tous les gouvernements, où qu'ils soient dans le monde, ont compris que l'administration Trump peut se retourner contre eux à tout moment, même s'ils sont parmi les plus anciens alliés des États-Unis. Ils savent tous que la faveur dont ils bénéficient aujourd'hui de la part de Washington est très, très fragile et conditionnelle. Alors chacun essaie, sur le plan politique, de faire tout ce qu'il peut pour préserver cette faveur aussi longtemps que possible. La vraie question, c'est donc, est-ce vraiment une question d'argent, en réalité? Il s'agit probablement tout autant, voire davantage, de préserver les bonnes grâces des États-Unis, car les pays concernés peuvent espérer que demain, cette relation leur apportera des avantages qui pourraient être bien plus importants que l'argent lui-même.
0: Propos recueillis par Florence Maurice, les deux premiers volets de notre enquête de Deportation Project à retrouver sur RFI.fr. Enfin, est-ce la preuve que le rouleau compresseur des géants chinois du commerce en ligne peut être ralenti? Les plateformes chinoises spécialisées notamment dans la mode à bas prix reculent en France, moins de 3 mois après l'entrée en vigueur des droits de douane européens sur les petits colis. Moins 42% de trafic rien que pour Temu en juillet par rapport à l'an dernier. Mais Pierre-Olivier, les professionnels du secteur restent prudents.
2: Avec son nouveau droit de douane forfaitaire de 3 euros par catégorie d'articles en dessous de 150 euros d'achat, l'Europe a manifestement fait du tort aux géants chinois de la vente en ligne. Rien qu'en juillet, selon Médiamétrie, Shein a vu les visites sur son site fondre de 36%, Temu de plus de 40%. Marc L'Olivier, délégué général de la Fédération du commerce en ligne.
3: Ça montre bien, effectivement, on a vu aujourd'hui une augmentation de leurs prix qui les rapproche, effectivement, de marques françaises qui sont sur cette gamme de produits et qui deviennent tout d'un coup beaucoup plus compétitives. Et c'est un bon signal et c'est aussi un signal d'équité pour l'économie française.
2: Mais attention, ces plateformes savent s'adapter, prévient Gilles Daminviel de l'Observatoire économique de l'Institut français de la mode.
4: Les entrepôts qui ont été construits en Pologne, par Chine, ça leur permet d'avoir du stock donc en Europe. Et donc, comme le stock est en Europe, les achats ne sont pas assujettis à une taxe qui concerne par définition les produits qui viennent de l'extérieur de l'Europe.
2: À l'avenir, les plateformes chinoises devraient donc s'organiser. Elles estiment en substance que cette taxe européenne accentue le coût de la vie pour les ménages à faible revenu.
0: Et pas si vite en effet avant de crier victoire puisque Chine, Temu et AliExpress représentent...
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6: Bienvenue dans cette émission consacrée au titre écrit et composé par Jean-Jacques Goldman pour les autres. En plus de sa carrière solo, Jean-Jacques Goldman a écrit de nombreux titres pour d'autres artistes, parfois en leur tendant la main à des moments difficiles. Nous allons vous faire redécouvrir tous ces joyaux écrits par ce compositeur et auteur français exceptionnel. En 1986, le chanteur Johnny Hallyday fait appel à Jean-Jacques Goldman afin de composer des titres pour son 35e album. Il accepte et lui écrit 7 titres, l'intégralité sera reprise dans l'album Gang. La plupart deviendront des classiques intemporels de Johnny, tels que Je te promets, sorti en juin 1987.

Second extrait de l'album Gang, ce duo inoubliable, Johnny et la chanteuse Carmel, avec le titre « J'oublierai ton nom », écrit et composé par Jean-Jacques Goldman et son ami Michael Jones en 1986.

En 1990, suite à un certain boycott des radios de Florent Pagny avec son titre « Presse qui roule », l'artiste aura besoin d'un nouveau souffle. Jean-Jacques Goldman le contacte pour faire partie des Enfoirés. Il lui offre le titre « Si tu veux m'essayer » à une seule condition, qu'il puisse signer ses chansons sous le nom de Sam Brouski, un pseudo préféré de Jean-Jacques. Ce titre relancera la carrière de Florent Pagny.

En 1995, Jean-Jacques Goldman lancera la carrière de Céline Dion, dont il écrira 29 de ses titres et deux de ses albums à succès, « Deux » et « S'il suffisait d'aimer ». Le titre « Pour que tu m'aimes encore » sortira en mars 1995. Il sera écrit et composé par Jean-Jacques Goldman et se classera 15 semaines numéro 1 des ventes en Belgique et 12 semaines en France. Le clip sera même diffusé aux États-Unis.

C'est encore sous le pseudonyme Sam Brouski que Jean-Jacques Goldman écrira et composera l'un des plus grands succès de la chanteuse Patricia Cass, « Il me dit que je suis belle » en 1993.

En 1996, le chanteur algérien Khaled rencontrera Jean-Jacques Goldman lors d'une émission télévisée. Il lui demandera alors de lui écrire un titre sur le thème de l'amour. C'est chose faite en août de la même année avec Aïcha.

Après le succès du titre Sur la route en 1994, Gérald de Palmas sort un second album, Les lois de la nature, qui n'aura pas de succès. Face à cet échec, il fera appel à Jean-Jacques Goldman qui lui écrit le titre J'en rêve encore en 2000. Et là, c'est une renaissance et le succès puisqu'il se classera dans les 10 premiers du top.

En 2003, Jean-Jacques Goldman écrira le titre « Je m'en vais demain » et le chanteur Dan Arbaz composera la musique. Les deux musiciens chanteront en duo sur ce titre. Il fera partie de l'album « À toi et ce » de Dan Arbaz.

En 2007, Jean-Jacques Goldman a demandé à son ami Patrick Fiori de chanter avec lui. C'est en Corse que les deux hommes rencontrent une jeune fille au nom de Christine. Ils lui demandent d'interpréter un nouveau titre avec eux. Le trio s'impose et ce fut un véritable conte de fées pour la chanteuse qui était une parfaite inconnue avant ce titre.

En 2010, le chanteur Calogero demandera à Jean-Jacques Goldman de lui écrire le titre « Cédille ». Il s'agit de la première collaboration entre les deux artistes. Les paroles parlent de l'amitié, un thème cher à Calogero.

Une nouvelle fois, on reconnaîtra la touche Goldman dans le titre « Si » de la chanteuse Zaz en 2013. La chanson fait appel à plus de fraternité entre les hommes.

2019, Jean-Jacques Goldman restera dans l'ombre du titre « Chez nous » de Patrick Fury et Soprano. Par cette chanson, les deux artistes ont voulu rendre hommage aux habitants des quartiers marseillais, où ils ont grandi, et au mélange de cultures des populations. Ainsi s'achève cette émission.

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1: Focus sur Gérard Blanc. Gérard Blanc est un auteur-compositeur-interprète français, né en décembre 1947. Il jouera de la guitare très jeune et sera fan de Bill Haley et de Little Richard. Dans les années 60, il monte un groupe au nom de Windings. Il décroche un contrat de 3 mois au Sénégal pour se produire à Dakar. En 1971, il rejoint la formation rock Martin Circus et participe en parallèle à quelques tournages. En 1985, il quitte le groupe et commence à écrire un album en solo. C'est en 1987 qu'il rencontrera le succès avec le titre Une autre histoire, qui se classera second du top français.

En 1988, c'est un autre succès avec le titre « Du soleil dans la nuit ». Ces deux titres lui apporteront une victoire de la musique et un grand prix de la SACEM. Gérard Blanc nous quittera en 2009.

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0: Bon appétit, il est midi sur Métropole. Tout de suite le journal de RFI.
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3: Merci de rester à l'écoute de RFI. Il est midi à Paris, 10h en temps universel. Et le journal, c'est avec vous Antoine Gallen, bonjour.
4: Bonjour Caroline, bonjour à tous. À la une, Bruxelles bloquée dans les discussions sur le renouvellement des sanctions contre la Russie. Les 27 n'ont pas trouvé d'accord. Hier, la France et le Luxembourg poussent pour le retrait de deux oligarques russes, mais la Lettonie s'y est opposée. Coup d'envoi de l'Assemblée Générale des Nations Unies à New York. Le discours de son président Antonio Guterres est attendu dans les prochaines heures. Volodymyr Zelensky, lui, doit s'exprimer demain. Une prise de parole du président ukrainien avant sa rencontre avec Donald Trump cet après-midi. Kiev en attend beaucoup, vous l'entendrez. Dans ce journal, nous serons également au Honduras où la sécheresse fait rage. Conséquence du phénomène climatique El Niño, les deux tiers du pays sont en état d'alerte. Alors pour provoquer des pluies, le gouvernement a décidé d'utiliser la technique de l'encensement des nuages, une méthode pas très efficace. Et puis, tendez l'oreille en fin de journal. Amanda Lear accuse Miley Cyrus de plagiat. La Française pointe du doigt le morceau Red Lights du dernier album de la star américaine. Les discussions ont repris ce matin à Bruxelles concernant la levée des sanctions de l'UE contre deux oligarques russes. Hier soir, les 27 n'ont pas réussi à trouver un accord de principe en ce sens. La France et le Luxembourg aimeraient retirer deux noms de la liste, mais la Lettonie s'y est opposée. Un rare moment de tension au sein de l'Union européenne sur la question ukrainienne, car depuis la défaite du Hongrois Viktor Orban, le consensus était revenu. On retrouve notre correspondant Pierre Benazet en direct de Bruxelles. Bonjour.
5: Bonjour.
4: Cette fois, la France et le Luxembourg jouent les troubles faites.
5: D'un côté, vous avez la réelle politique avec, effectivement, d'abord la France qui demande pour des raisons de sécurité nationale la levée des sanctions en faveur de l'oligarque Alisher Usmanov, avec ensuite le Luxembourg en faveur d'un deuxième oligarque, Mikhail Friedman. De l'autre côté, vous avez la question de principe avec la levée des sanctions en faveur de l'oligarque Alisher Usmanov, avec ensuite le Luxembourg en faveur d'un deuxième oligarque, Mikhail Friedman. De l'autre côté, vous avez la question de principe avec la Lettonie, elle rejette l'accord de lever des sanctions.

0: qu'elle mette fin au conflit. Rien n'a changé, c'est très clair. Nous avons besoin de cette stabilité, affirme Kaya Kallas, que les sanctions restent en vigueur plus longtemps. Résultat, les 27 ont relancé une consultation des capitales à échéance de ce mardi après-midi. Le sort des deux oligarques est en suspens. Mais en revanche, l'extension à 36 mois au lieu de 6 de la durée de validité des sanctions semble acquise. Elle permettrait d'éviter que de telles tractations se reproduisent trop souvent.
1: Pierre Benazet, en direct de Bruxelles, merci à vous. Et dans 2 heures, le délai arrivera à échéance pour la réponse des 27. Aux yeux de Kiev, le retrait des 2 oligarques de cette liste enverrait un mauvais signal à Moscou. Déclaration du ministre ukrainien des Affaires étrangères. Pendant ce temps, les combats continuent entre la Russie et l'Ukraine. Les autorités ukrainiennes annoncent 4 morts à Dnipro après des bombardements russes sur des sites industriels. De son côté, Volodymyr Zelensky doit s'exprimer demain à l'Assemblée générale des Nations Unies. Une prise de parole du président ukrainien avant sa rencontre avec Donald Trump cet après-midi. Une entrevue qui intervient 15 jours après la visite à Kiev des émissaires américains Steve Witkoff et Jared Kushner. Les discussions devraient notamment porter sur de possibles mesures de désescalade avec la Russie. À Kiev, les explications de notre correspondant Luc Alazo.
2: Difficile de cerner les motivations réelles du locataire de la Maison-Blanche. Après avoir exhorté Kiev à cesser ses frappes contre les raffineries russes, Donald Trump a qualifié hier cette guerre de ridicule et sans fin. Selon lui, les attaques ukrainiennes ont désorganisé la production russe de gazole et contribuent à l'explosion des prix à la pompe aux États-Unis. Une lecture partielle puisque l'intervention américaine en Iran pèse lourdement sur le marché mondial de l'énergie. Mais il n'en fallait pas davantage à Volodymyr Zelensky pour réaffirmer sa volonté de discuter de mesures de désescalade susceptible d'ouvrir la voie à de véritables négociations de paix avec la Russie. Au cœur de sa rencontre à New York avec Donald Trump devrait donc figurer un possible cessez-le-feu énergétique. L'Ukraine épargnerait les raffineries russes et Moscou le réseau électrique ukrainien à bout de souffle à l'approche de l'hiver. Kiev exige cependant des garanties américaines quant au respect d'un tel accord par la Russie, mais la nature de ces précautions reste pour l'heure très floue. Le président ukrainien devrait également réclamer davantage de missiles pour les systèmes Patriot et des avancées sur la production de ces intercepteurs en Ukraine. Lucas Lazo, Kiev, RFI.
1: Et il était aussi question de la guerre en Ukraine lors de la rencontre hier à New York entre Donald Trump et Emmanuel Macron. Le président français a tenté de convaincre son homologue de mettre en place un moratoire entre Kiev et Moscou sur les frappes contre les infrastructures énergétiques. Emmanuel Macron a aussi poussé pour une résolution du Conseil de sécurité de l'ONU afin de garantir la liberté de navigation dans le détroit d'Ormuz. Le phénomène El Niño n'est pas encore à son pic, mais ses conséquences se font déjà ressentir. En Amérique centrale notamment, où il provoque une intense sécheresse. C'est le cas par exemple au Honduras. Une majeure partie du pays est placée en état d'alerte. Pour y remédier, le gouvernement annonce vouloir utiliser la technique de l'encensement des nuages. Objectif, provoquer les pluies, mais cette méthode est décriée et pas forcément efficace. Simon Rosé.
3: L'épisode en cours d'El Niño est annoncé comme l'un des plus intenses jamais observés et si son pic est attendu dans les prochains mois, il perturbe déjà fortement le régime des pluies en Amérique centrale. Au Honduras, ce sont ainsi plus des 2/3 des municipalités qui sont placées sous différents niveaux d'alerte en raison de la sécheresse. Pour y répondre, les autorités ont annoncé vouloir ensemencer les nuages. Des avions vont disperser de petites particules dans les nuages déjà formés, celles-ci devant ensuite favoriser la formation de gouttes d'eau et donc potentiellement de pluie. Ces vols auront lieu au-dessus des zones les plus touchées par la sécheresse, mais sans aucune garantie de résultat. Il n'est pas possible de faire pleuvoir à partir de rien. Il faut des conditions météo favorables. L'Inde avait par exemple essayé cette méthode il y a 1 an. La pluie devait alors servir à dissiper une importante pollution atmosphérique, mais cela avait été un échec. Aucune goutte n'était tombée. Les autorités du Honduras veulent cependant tenter l'expérience en complément d'autres mesures mises en place contre la sécheresse, comme l'installation de nouveaux puits ou de systèmes d'irrigation, pour lesquels le gouvernement entend investir environ 6 millions d'euros.
1: Simon Rosé. Et pendant ce temps, l'Indonésie s'inquiète. Le phénomène El Niño et les incendies ravagent plusieurs régions de l'archipel. Ce mardi, le ministère indonésien de la Santé annonce que plus de 170 000 personnes ont été victimes de problèmes respiratoires depuis le mois d'août. C'est le genre d'affaires qui agite régulièrement le milieu de la musique. Miley Cyrus est accusée par Amanda Lear d'avoir plagié l'une de ses chansons dans son nouvel album sorti vendredi. Amanda c'est-à-dire qui a connu le succès dans les années 70 avec la vague disco, affirme que le titre Red Lights ressemble au titre The Sphinx sorti en 1970.

0: 78. La française ajoute que sa maison de disques Universal va demander des explications à l'américaine. Pour l'heure, Miley Cyrus n'a pas encore réagi. Les précisions d'Olivier Roger.
1: Voici Red Light, c'est le nouveau titre de Miley Cyrus. Et voici The Sphinx, succès d'Amanda Lear, sorti en 1978. I am Hormis le tempo très différent, la ressemblance est frappante au point d'avoir fait bondir Amanda Lear, qui s'est fendue d'un message sur les réseaux sociaux à l'adresse de sa benjamine américaine. « Merci Miley d'avoir copié ma chanson, je suis flattée ». Dans une interview au quotidien Le Parisien, la Française de 87 ans est allée plus loin, expliquant que son producteur et sa maison de disques, Universal, ne comptaient pas en rester là. Il demande des explications à l'américaine de 33 ans, souhaitant qu'Amanda Lear soit au minimum créditée sur le titre, ce qui est embarrassant. Pour Miley Cyrus, c'est qu'elle n'en est pas à sa première affaire de plagiat. En 2023, elle avait été accusée d'avoir copié une chanson de Bruno Mars, lui-même grand plagiaire devant l'éternel, à en croire Pharrell Williams. Et en 2020, elle avait dû conclure un accord financier avec un reggae-man jamaïcain pour le titre « We Can't Stop », en français « On ne peut pas s'arrêter », titre dont l'ironie actuelle ne nous aura pas échappé.

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1: Focus sur Richard Marx. Richard Marx est un auteur-compositeur-interprète américain. Il est né à Chicago le 16 septembre 1963. Au début de sa carrière, il chante pour des spots publicitaires. À 17 ans, Lionel Richie le repère alors qu'il habite dans une banlieue de Chicago et l'incite à partir pour Los Angeles. Il participe alors au chœur des titres emblématiques de Lionel Richie tels que You Are, All Night Long, Running With The Night. Il travaillera ensuite avec des artistes renommés tels que Madonna, Whitney Houston ou Kenny Rogers et plus tard composera même ses titres. En juin 1987 sort l'album Richard Marx. Plus de 3 millions d'exemplaires seront vendus. En 1988, il reçoit une nomination pour le Grammy Award de la meilleure performance vocale masculine pour son titre Don't Mean Nothing. En 1989, l'album Repeat Offender sort avec le titre Right Here Waiting en juin de la même année qui le propulse directement numéro 1 des charts.

En 1991, extrait de l'album Rush Street, sort le titre Hazard. Il est directement classé 9e du top 100 américain. Les paroles nous content l'histoire d'une femme nommée Mary qui disparaît dans des circonstances suspectes dans le petit village de son enfance.

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1: Le chanteur et compositeur américain Sidney Ford, plus connu sous le nom de Sidney Youngblood, sortira deux tubes à succès, If Only I Could et Sit and Wait, la même année en 1989. C'est la version Stationary to Stationary Mix du titre Sit and Wait que l'on retrouve tout de suite.

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1: Focus sur Al Corley. Al Corley est né en 1956 à Wichita dans le Kansas. Il est comédien, chanteur et producteur. Il commence en tant que portier du fameux Club 54 à New York, puis est embauché comme acteur dans la série Dynasty dans les années 80. Après sa carrière d'acteur, il se lancera dans la musique. Il produira au total 3 albums, dont le plus célèbre est Square Rooms en 1984. Il est porté par le titre du même nom. Le single se classera numéro 1 du top 50 en France.

Le second titre est Cold Races, toujours extrait de son premier album Square Rooms. Les deux autres albums, Riot of Color et The Big Picture, ne rencontreront pas de succès. Il mettra fin à sa carrière musicale à la fin des années 80.

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1: Quincy Jones est une légende vivante de la musique, reconnue pour son talent en tant que compositeur, arrangeur, producteur et musicien. Sa carrière, qui s'étend sur plus de 70 ans, englobe une variété impressionnante de genres, allant du jazz et de la soul au R&B, en passant par la musique pop et par le cinéma. Il est né à Chicago le 14 mars 1933 et grandira dans un environnement pauvre et difficile. Sa mère fut internée pour maladie mentale. Passionné par la musique dès son plus jeune âge, il apprend la trompette et intègre rapidement les cercles de jazz. À l'âge de 18 ans, il part étudier la musique au Berklee College of Music avant de se lancer dans des tournées avec des grands noms comme Lionel Hampton. Dans les années 50, Quincy Jones se forge une réputation de trompettiste de jazz et arrangeur hors pair. Il collabore avec des icônes de jazz et se fait connaître pour ses arrangements novateurs et sa capacité à fusionner divers genres musicaux. En 1957, il s'installera à Paris et deviendra arrangeur pour le label Eddie Barclay. Il travaillera pour les artistes français tels qu'Henri Salvador, Charles Aznavour et Jacques Brel. Mais il repartira aux États-Unis quelques années plus tard. À partir des années 60, Quincy Jones se tourne vers la composition pour le cinéma et la télévision. Il signe des musiques emblématiques pour des films comme The Pawnbroker en 1964 et The Italian Job en 1969. Pour la bande originale du film In the Heat of the Night, il choisira Ray Charles. Il devient également l'un des premiers Afro-Américains à occuper une position de leadership dans l'industrie cinématographique hollywoodienne. En 1962, il sortira le titre instrumental Soul Bossa Nova. Celui-ci est certainement l'un des plus emblématiques de l'artiste. Il est souvent associé à la culture populaire, notamment grâce à son utilisation dans le générique du film Austin Powers. Avec son rythme bossa nova et ses accents de jazz, il reflète parfaitement le style innovant de Quincy Jones.

Sortie en 1963, la chanson de Leslie Gore, It's My Party, est devenue un des premiers succès de Quincy Jones en tant que producteur. La chanson raconte les sentiments d'une jeune fille déçue lors de sa fête. Avec sa mélodie entraînante et ses paroles accrocheuses, ce titre est devenu un des tubes des années 60, ouvrant la voie au succès de Quincy Jones dans l'industrie musicale.

En 1979, l'album Off the Wall marquera la première collaboration entre Michael Jackson et Quincy Jones qui durera 8 ans. Celle-ci amènera Michael Jackson au rang d'artiste incontournable. Quincy Jones a apporté des arrangements élaborés mêlant disco, funk et soul qui ont fait de cet album un immense succès. Le titre Rock With You est extrait de cet album. Cette chanson est une ballade funky écrite par Rod Temperton. Quincy Jones a créé un son lisse et suave, parfait pour le style vocal de Michael Jackson.

C'est en 1980 qu'il travaillera avec les Brothers Johnson et produira le fameux titre Stomp, qui sera un véritable succès et se classera 7e du top 100 américain.

Le morceau Give Me The Night, produit par Quincy Jones et écrit par Rod Temperton, est l'un des plus grands succès de George Benson, marquant l'année 1980. C'est un titre Jay-Z, avec des éléments de disco et de funk, caractérisé par des lignes de guitare funky et un groove entraînant. Quincy Jones a su créer un son unique qui a permis à George Benson de s'épanouir en tant que chanteur pop, tout en restant fidèle à ses racines jazz.

Quincy Jones travaillera pour d'autres artistes de renommée, tels que James Ingram ou Patty Austin. Le titre Yamo Bizarre sortira en 1981 et interprété par James Ingram. Il signe une collaboration puissante qui mettra en avant le talent vocal et profond du chanteur. Il est issu de l'album The Dude et offre une fusion de styles entre R&B et la pop, mêlant mélodies captivantes, rythmes entraînants et harmonies sophistiquées. Pour cela, il s'entourera des plus grands musiciens pour ses titres. Ce morceau est emblématique du début des années 80, à la fois énergique et émotionnel.

En parallèle de toutes ces productions, Quincy Jones sortira le titre Hey No Corrida, qui connaîtra un succès mondial. Ce morceau, tiré de son album The Dude, est un tube funk et pop qui a été repris par plusieurs artistes. C'est un exemple parfait de l'aptitude de Quincy Jones à transcender les genres et à produire des tubes intemporels.

Interprété par James Ingram, la ballade émotive Just Once est l'un des plus gros succès de l'album The Dude. Elle met en avant le style élégant et sophistiqué de Quincy Jones et marque ses débuts dans le genre ballade R&B.

La chanson funky et entraînante de la chanteuse Donna Summer, Love Is in Control, produite par Quincy Jones en 1982, est un classique du début des années 80. Le titre met en valeur la voix puissante de la chanteuse, accompagnée par une production dynamique, mêlant des rythmes de batterie électronique, des cuivres percutants et une ambiance festive. Ce morceau représente bien la capacité de Quincy Jones à fusionner disco et pop pour créer des hits irrésistibles.

Le titre Beat It de Michael Jackson est produit par Quincy Jones sera un succès monumental. Le morceau rock est influencé par le funk avec la participation de la légende de la guitare Eddie Van Halen. Quincy Jones a conçu une production intense et rythmée intégrant un solo de guitare spectaculaire.

Autre titre, signant la collaboration avec Michael Jackson, Human Nature en 1982, extrait de l'album Thriller. C'est une ballade douce et mélodique qui se distingue par sa production éthérée. Quincy Jones a opté pour une instrumentation sophistiquée et accentué les harmonies pour créer une atmosphère rêveuse. Ces collaborations ont non seulement marqué la carrière de Michael Jackson, mais ont également redéfini les standards de la pop avec des productions sophistiquées et une approche novatrice.

On termine cette émission avec le titre emblématique We Are The World. Écrit par Michael Jackson et Lionel Richie et produit par Quincy Jones en 1985, ce morceau est un hymne humanitaire qui a réuni des dizaines de stars pour lever des fonds pour lutter contre la famine en Afrique. La chanson est devenue un phénomène mondial grâce à des paroles inspirantes et à la production magistrale de Quincy Jones qui a su capturer la puissance des voix de certains des plus grands artistes de l'époque. C'est un témoignage de l'impact de Quincy Jones sur la musique et son engagement pour des causes humanitaires.

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Le chanteur et compositeur américain Sidney Ford, plus connu sous le nom de Sidney Youngblood, sortira deux tubes à succès, If Only I Could et Sit and Wait, la même année en 1989. C'est la version Stationary to Stationary Mix du titre Sit and Wait que l'on retrouve tout de suite.

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1: Focus sur le groupe Oasis. En 1991, initialement nommé The Rain, le groupe Oasis est composé de Liam Gallagher au chant, Paul Arthur Sbonehead à la guitare, Paul McGuigan à la basse, Tony McCarroll à la batterie. Ils seront rejoints rapidement par Noel Gallagher, le frère du chanteur, à la guitare et au chant. Le groupe signe avec le label indépendant Creations Records en 1993 et sort un premier album, Definitely Maybe, en 1994. L'album, What's the Story Morning Glory, leur apportera le succès. Il s'écoule à 6 millions d'exemplaires en Europe, 4 millions aux États-Unis. Deux titres à succès en sont extraits. Le premier, Wonderwall, fin 1995, se retrouvera en tête des classements en Australie, en Nouvelle-Zélande et aux États-Unis. Le titre est nominé pour le Grammy Award de la meilleure prestation vocale rock. L'album Wonderwall, musique de George Harrison en 1967, aurait inspiré le nom de la chanson. Les paroles décrivent un ami imaginaire qui va arriver pour vous sauver de vous-même.

Don't Look Back in Anger, le deuxième extrait de l'album What's the Story Morning Glory, sort en 1996. L'introduction au piano n'est pas sans rappeler Imagine de John Lennon. Le titre remportera un véritable succès mondial et sera repris lors des matchs de football. La chanson, entièrement chantée par Noel Gallagher, fait référence à Look Back in Anger de David Bowie.

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2: Bonjour à toutes et à tous, soyez les bienvenus à l'écoute d'RFI, Radio France Internationale en direct de Paris. Il est 18h.
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2: 16h, temps universel. Nous sommes le mardi 22 septembre. Au sommaire de cette édition, le discours de Donald Trump à l'Assemblée générale de l'ONU. Le président américain a décidé de mettre au centre de ses propos la situation en Iran et nous l'entendrons dès le début du journal. Parmi les chefs d'État à se succéder à la tribune des Nations Unies, Emmanuel Macron est attendu d'ici 1h30, un an après la reconnaissance par la France de l'État de Palestine. Qu'en pensent les Palestiniens? Reportage dans ce journal à Ramallah. Ailleurs, sur la planète, le Sri Lanka, 14 personnes reconnues coupables d'avoir participé aux attentats meurtriers de Pâques 2019. Voilà pour les titres, soyez les bienvenus. C'est le rendez-vous annuel où les chefs d'État donnent leur vision du monde et les autres écoutent. L'Assemblée générale des Nations Unies a débuté à New York. Parmi les premières prises de parole, notons celle de Lula. Le président brésilien a durement critiqué les Nations Unies et leur fonctionnement. L'ONU échoue dans l'une de ses missions les plus importantes, débarrasser l'humanité du fléau de la guerre, a déclaré Lula. En attendant un peu plus tard le discours du président français, c'est Donald Trump, le président américain, qui s'est présenté à la tribune. Et parmi les différentes idées proposées, abordées par le président américain, l'Iran, Donald Trump menace l'Iran de reprendre les bombardements, faute d'accord.
4: I have a big decision to make.
5: Je dois prendre une décision importante. Va-t-on conclure un accord avec l'Iran, lui permettant de se reconstruire et de devenir un pays bien plus puissant qu'il ne l'a jamais été, peut-être l'un des plus grands du Moyen-Orient, voire du monde? Ou bien dois-je anéantir la République islamique, et ce rapidement, sans jamais leur laisser la possibilité de tuer et de détruire à nouveau des populations et des nations? Dois-je les précipiter en enfer sans aucune chance de survie ni espoir de grandeur ou de descendance future? J'appelle toutes les nations à se joindre à nous pour imposer un isolement économique total à l'Iran, jusqu'à ce que ce pays cesse ses attaques contre le transport maritime, commercial, renonce à ses ambitions nucléaires et mette fin à son soutien au terrorisme.
2: Donald Trump, il y a quelques instants à la tribune des Nations Unies. Depuis, l'Iran a réagi. Le régime de Téhéran promet d'intensifier sa réponse en cas d'attaque américaine. On retiendra aussi le dernier discours d'Antonio Guterres. Après 10 ans à la tête des Nations Unies, l'actuel secrétaire général de l'ONU quittera ses fonctions à la fin de l'année. Antonio Guterres, indigné, en 10 ans, il reconnaît que la situation dans le monde a empiré, elle s'est dégradée avec notamment davantage de conflits à travers la planète. Antonio Guterres a quitté la scène, le secrétaire général de l'ONU a été très longuement applaudi par les représentants des 193 pays qui siègent aux Nations Unies. C'était il y a tout juste un an, ce 22 septembre à l'ONU. Emmanuel Macron reconnaissait officiellement l'État de Palestine à la tribune des Nations Unies avec 9 autres pays. Une décision à l'époque présentée comme un moyen de préserver la solution à 2 États et de changer la donne sur le terrain. Un an plus tard, les Palestiniens saluent ce geste symbolique fort, mais regrettent que cela ne change rien sur le terrain. Reportage de notre correspondante à Ramallah, Manon Chaplin.
6: Sa mère s'en rappelle encore comme si c'était hier. La reconnaissance de l'État palestinien par la France, le discours d'Emmanuel Macron à l'ONU, il l'a suivi en direct sur son smartphone, suscitant chez lui beaucoup d'espoir.
7: Voir que quelqu'un comprend ce que vous vivez et qu'il en est attristé, cela rend le chagrin un peu moins lourd.
6: Cet étudiant en économie vient d'un petit village et doit chaque jour prendre des routes alternatives pour éviter les nombreux checkpoints israéliens. Un an plus tard, force est de constater que cette cette reconnaissance ne change rien à son quotidien.
7: Les colons, la haine dans laquelle on vit, la peur qu'ils tuent nos enfants, nos frères, nos amis.
6: Plus au sud, dans les collines d'Hébron, les habitants sont en proie aux violences quotidiennes des colons. Ces dernières ont explosé. Selon l'ONU, plus de 1600 attaques ayant fait des victimes ou des dégâts ont été recensées en Cisjordanie occupée depuis le début de l'année. Le village d'Armad est entouré d'avant-postes illégaux.
3: Ils nous volent nos moutons, ils nous frappent, ils nous agressent. La nuit, nous dormons sans savoir si nous allons nous réveiller le matin, si nous serons encore en vie.
6: Pour lui, reconnaissance de l'État ou non, ces violences répondent à une seule ambition.
3: Le déplacement forcé, c'est évident, mais où voulez-vous qu'on aille ? Dans un autre monde ? C'est ici notre monde.
6: Face à ces violences, face à ce qu'il appelle l'inaction, il n'y a, dit-il, qu'une seule solution. Rester, refuser de partir, continuer d'espérer qu'un jour, la souveraineté de l'État palestinien puisse réellement s'exercer. Manon Chaplin, Ramallah, RFI.
2: Radio France Internationale en direct de Paris, 18h06, le 21 avril 2019. Au Sri Lanka, des attentats meurtriers avaient semé la terreur sur cette île. C'était un dimanche de Pâques, ce jour de fête religieuse pour les catholiques. 8 kamikazes s'étaient fait exploser dans 3 églises et 3 hôtels. L'attaque avait fait 279 morts. 6 ans et demi plus tard, la justice sri-lankaise vient de reconnaître 14 personnes coupable d'avoir participé à ces attentats les plus meurtriers de l'histoire du Sri Lanka. Ce matin, réunis près du tribunal de Colombo, des dizaines de proches des victimes ont accueilli avec satisfaction cette décision de justice. La route a été longue. Finalement, la justice a été rendue. Réjouit un prêtre catholique à la sortie du tribunal. Ils ont entamé une grève de la faim au Liban. Près de 400 détenus de la prison de Roumieh, située au nord-est de Beyrouth, ont arrêté de s'alimenter depuis maintenant 11 jours. Des milliers de détenus devaient profiter d'une amnistie décidée au mois d'août dernier. Cette amnistie est en l'occurrence une loi qui devait permettre la libération de certains prisonniers. Mais le Conseil constitutionnel, organe qui vérifie la conformité des lois, a suspendu cette amnistie jusqu'à nouvel ordre, d'où la colère de ces 400 prisonniers qui, en signe de protestation, sont en grève de la faim. Organe qui vérifie la conformité des lois a suspendu cette amnistie jusqu'à nouvel ordre, d'où la colère de ces 400 prisonniers qui, en signe de protestation, sont en grève de la faim. Au Sénégal, ce nouveau bilan

0: et de la planète. Et son dernier bilan, Juliette Pietraszewski, est vertigineux.
1: Après 12 mois marqués par des événements extrêmes sur Terre et dans les océans, nous y sommes, une septième limite planétaire a été dépassée. L'acidification des océans fait désormais partie des risques croissants pour la planète, un phénomène directement lié aux activités humaines et aux émissions de CO2 dans l'atmosphère, dû à la combustion d'énergie fossile. Depuis le début de la révolution industrielle, l'acidification des océans a ainsi augmenté de 26%. Autre limite planétaire au risque croissant, celle des eaux douces, de l'utilisation des terres et du changement climatique. Viennent ensuite les limites planétaires qui ont atteint la zone rouge, c'est-à-dire qui présentent des risques élevés. Il y a l'intégrité de la biosphère qui est grandement touchée, mais aussi la perturbation des cycles naturels de l'eau, du carbone, de l'azote et du phosphore. C'est ce que les scientifiques appellent les flux biogéochimiques. Parmi les exemples d'événements climatiques extrêmes, l'année 2025 a notamment été marqué par des inondations au Pakistan qui ont touché presque 7 millions de personnes. L'Europe de l'Ouest, elle, a connu en juin-juillet sa période la plus chaude jamais enregistrée, suivie de sécheresses. Les scientifiques sont clairs, ce ne sont pas des urgences distinctes. La planète indique bien dans chaque région qu'elle est déséquilibrée.
0: Juliette Pietraszewski. Et puis enfin, la drogue était cachée au fond d'un petit bateau. Quelques 2 tonnes de cocaïne ont été saisies à bord d'un voilier intercepté au large des côtes espagnoles. Le bateau de 14 mètres battant pavillon polonais transportait 70 colis de cocaïne lorsqu'il a été intercepté. Les 4 membres d'équipage de nationalité argentine, uruguayenne et colombienne ont été interpellés. C'est la fin.
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Tout de suite, un point sur les années 80. Le 10 avril 1985, c'est la sortie du film Subway de Luc Besson. Isabelle Adjani, Christophe Lambert, Richard Bohringer, Michel Galabru, Jean Reno font partie du casting. Le film fera découvrir le monde des couloirs du métro parisien et de la marginalité. Pendant ce temps, on commence à diffuser l'un des titres phares de la bande originale, It's Only Mystery d'Arthur Sims.

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1: Focus sur le groupe Van Halen. Van Halen est un groupe de hard rock américain formé à Pasadena en Californie en 1972. Il est célèbre pour son style énergique, ses solos de guitare virtuoses et ses performances scéniques spectaculaires. Il est composé initialement du guitariste Eddie Van Halen, du chanteur David Lee Roth, du batteur Alex Van Halen et du bassiste Michael Anthony. Van Halen a été un pilier du hard rock et du heavy metal des années 70 et 80. Ils ont vendu des millions d'albums à travers le monde et ont influencé de nombreux groupes de rock par la suite. Le titre Jump est l'un des singles les plus emblématiques de Van Halen. Il est issu de leur album à succès nommé 1984. Cette chanson est une fusion caractéristique du rock et de la pop avec un riff de clavier distinctif joué par Eddie Van Halen lui-même. Les paroles de Jump sont plutôt simples mais efficaces. Elles parlent d'un désir de prendre des risques et de saisir les opportunités qui se présentent.

La ballade Love Walks In est issue de l'album 5150 de Van Halen sorti en 1986. Cette chanson se distingue par ses paroles évocatrices et une mélodie captivante. Les paroles de Love Walks In explorent des thèmes de romance et de spiritualité. Elles évoquent la présence mystérieuse de l'amour et son pouvoir de transformer les vies. La chanson capture un sentiment d'émerveillement et de fascination face à l'expérience de tomber amoureux.

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1: Bienvenue pour cette émission consacrée à l'un des groupes les plus emblématiques du soft rock américain, America. Un groupe au nom profondément américain, mais dont l'histoire débute pourtant en Angleterre.

Nous sommes à la fin des années 1960. Trois jeunes garçons américains vivent à Londres, où leurs pères respectifs sont militaires sur des bases américaines. Ils s'appellent Dewey Bunnell, né en 1952 en Angleterre, Jerry Beckley, né en 1952 au Texas, Dan Peake, né en 1950 en Floride. Les trois adolescents se rencontrent à la London Central High School, un établissement réservé aux familles américaines expatriées. Très vite, une passion commune les rassemble, la musique. À cette époque, ils écoutent Crosby, Stills, Nash & Young, The Beatles, Neil Young, Simon & Garfunkel ou encore les grands groupes folk rock californiens.

Le paradoxe est fascinant. America devient rapidement l'un des groupes incarnant le rêve américain, alors qu'il est né en Angleterre. En 1971, le trio signe chez Warner Bros. Et sort son premier album nommé America, publié en décembre 1971 au Royaume-Uni, puis en 1972 aux États-Unis. L'album contient un morceau qui va bouleverser leur destinée, le titre A Horse With No Name, sorti en 1971. Impossible de parler d'America sans commencer par cette chanson mythique. Quelques accords hypnotiques, un rythme minimaliste et une atmosphère désertique immédiatement reconnaissable. Le morceau raconte une traversée du désert presque spirituelle. Le chanteur et guitariste Dewey Bunnell expliquera plus tard que le désert symbolise ici un lieu de paix et d'introspection. À sa sortie, beaucoup pensent entendre Neil Young tant la voix et le style rappellent le chanteur canadien. Le succès est immense. A Horse With No Name devient numéro 1 aux États-Unis en 1972. America entre alors dans la légende.

Toujours sur ce premier album, America, figure un autre morceau important, le titre Sandman, en 1971, qui dévoile une facette plus mystérieuse du groupe. L'ambiance y est plus sombre, presque onirique. Les harmonies vocales créent une sensation flottante typique des débuts du groupe. Ce titre montre déjà qu'America ne se limite pas à des chansons folk faciles d'accès, il y a chez eux une véritable recherche d'atmosphère.

Toujours sur l'album America, figure une ballade devenue incontournable, I Need You, sortie en 1972. Cette chanson est écrite et chantée par Jerry Buckley. C'est d'ailleurs l'une de ses toutes premières compositions. I Need You parle d'amour avec une grande simplicité. La fragilité de l'interprétation et la douceur des harmonies vocales touchent immédiatement le public. Le morceau devient rapidement un immense succès radiophonique. America enchaîne alors les tournées et devient l'un des groupes majeurs du soft rock américain. En 1972, le groupe reçoit même le Grammy Award du meilleur nouvel artiste.

Toujours en 1972, paraît leur second album nommé Homecoming, un disque fondamental dans leur carrière. Ventura Highway est probablement l'une des chansons les plus évocatrices du groupe. Dès les premières secondes, les guitares acoustiques installent une sensation de liberté absolue. La chanson évoque les routes californiennes, le soleil, les paysages ouverts et le besoin d'évasion. Dewey Bunnell s'inspire ici d'un voyage effectué lorsqu'il était enfant entre Omaha et la Californie. Le morceau devient un classique des radios FM américaines des années 70.

Nous sommes en 1972 et c'est probablement le sommet commercial du groupe. Sur le même album Homecoming, America affine encore davantage son style. Des chansons plus mélodiques, plus produites, mais toujours portées par leurs harmonies vocales uniques. Parallèlement, le chanteur et guitariste du groupe, Dan Peek, interprétera le titre Don't Cross the River. Il apportera une dimension plus country et spirituelle au groupe. Ce morceau est fortement influencé par la country américaine. Le texte évoque les tentations, les choix de vie et la morale. Avec son banjo et son ambiance folk country, la chanson montre une autre facette musicale d'America.

Puis arrive l'année 1974. America travaille désormais avec le célèbre producteur George Martin, le producteur historique des Beatles. Cette collaboration donnera naissance à l'album Holiday en 1974. Le titre, Tin Man, est issu de cet album et devient l'un des titres les plus sophistiqués du groupe. Tin Man est inspiré du personnage du magicien d'Oz. Mais derrière cette référence se cache une chanson beaucoup plus profonde. Le texte parle d'identité, de solitude et de vulnérabilité. Les arrangements sont particulièrement raffinés. Harmonie vocale complexe, guitare délicate et production très élégante.

En 1975, paraît l'album Hurts, et avec lui un immense tube mondial nommé Sister Golden Hair. Inspiré du style du chanteur américain Jackson Browne, cette chanson possède une apparente légèreté. Mais son texte raconte les hésitations d'un homme incapable de s'engager sentimentalement. Le mélange entre mélancolie et mélodie lumineuse fait toute la magie du morceau. Sister Golden Hair atteint la première place du Billboard américain.

Mais à la fin des années 70, les tensions apparaissent. Fatigué des tournées et attiré par une vie plus spirituelle, Dan Peek quitte le groupe en 1977 pour se consacrer à la musique chrétienne. Beaucoup pensent alors que l'histoire d'America est terminée. Pourtant, au début des années 80, Jerry Buckley et Dewey Bunnell vont réussir un incroyable retour. En 1982, sort l'album View from the Ground. Le titre, You Can Do Magic, est écrit par le chanteur et compositeur anglais Russ Ballard. Cette chanson modernise totalement le son du groupe. Les arrangements sont plus pop, plus électroniques, très marqués par les années 80. Mais malgré cette évolution, America conserve ce qui fait son identité, des mélodies fluides et immédiatement mémorisables. You Can Do Magic devient un énorme succès international et offre au groupe une seconde jeunesse.

Depuis plus de 50 ans maintenant, America continue de tourner à travers le monde. Leur musique traverse les générations grâce à leurs harmonies vocales intemporelles, leurs textes poétiques et cette capacité unique à évoquer la route, la liberté et les grands espaces américains. America, c'est finalement la bande-son idéale d'un voyage sans fin. Merci d'avoir partagé ce moment musical. Ainsi s'achève cette émission.

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Le chanteur et compositeur américain Sidney Ford, plus connu sous le nom de Sidney Youngblood, sortira deux tubes à succès, If Only I Could et Sit and Wait, la même année en 1989. C'est la version Stationary to Stationary Remix du titre Sit and Wait que l'on retrouve tout de suite.

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